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était fondée sur deux dates marquantes. Le 60e de la bataille aux abords de Moscou, devenu un tournant dans la grande guerre patriotique de 1941-45, et le 950e anniversaire de la célébration.